vendredi 14 octobre. Il y a également d'autres actions du côté de l'Irousse le même jour. Et puis à l'Oumio les 17 et 18 octobre.

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2: 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Les 6 heures passées de quelques secondes, bon réveil avec Radio Galvi Cittadella.

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0: Avec ce dimanche 11 octobre, Alumio, à Scalagurta, qui organise son loto, la courte échelle, eh bien, vous donne rendez-vous en l'espace Edmondo Simeoni pour son grand loto, avec de nombreux lots à gagner, excursion bateau, montre, dîner pour deux, mais aussi plongée ou encore panier garni, et bien plus encore. Buvette et snacking à partir de midi, début du jeu à 13h30, ce dimanche 11 octobre à Lumio, en l'espace Edmond Simeoni. On poursuit avec Octobre Rose et des manifestations qui arriveront très prochainement, le week-end prochain, donc pas celui-ci mais l'autre, dimanche 18 octobre. Eh bien, les associations Sœurs de Combat et la Ligue contre le cancer vous donnent rendez-vous pour leur grande marche, départ à 10h depuis l'amphithéâtre sur le port de Calvi, inscription à partir de 8h30, 15 euros. Un buffet sera servi à l'arrivée à Notre-Dame de la Serre. Les Sœurs de Combat qui organisent également leurs Olympiades Roses, ce sera le dimanche 25 octobre sur le port à Calvi, en amphithéâtre. Au programme de la journée, eh bien, des activités sportives, du partage, de la sensibilisation, dimanche 25 octobre à partir de 10h avec un grand jeu de piste en famille sur le port de Calvi. L'association Gymnique de Balagne, Octobre Rose, ramène ta copine à ton cours. Venez toutes les deux avec un t-shirt rose. La gym, c'est encore mieux à deux. C'est avec l'asso Gio Gymnastica di Balagne, Octobre Rose, donc à Calvi et en Balagne. On termine avec une conférence du SVLU, Gustave Eiffel, les liens entre l'ingénieur et la Corse. N'oubliez pas, c'est le 16 octobre prochain à 18h. C'est avec Alain Legrand qui viendra nous conter donc, eh bien, l'histoire de Gustave Eiffel, de sa tour évidemment, bien connue à Paris, mais aussi de ses liens avec l'île. C'est dans le cadre de l'appuntamenti di Odramonto avec le SVLU.
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1: 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Quand on évoque Gustave Eiffel, c'est évidemment la tour qui porte son nom, qui vient en premier lieu à l'esprit. Depuis 1889, la Dame de Fer est le symbole de Paris. Et le monument a fait connaître l'ingénieur dans le monde entier. Mais Gustave Eiffel n'est pas seulement lié à la ville lumière, il a aussi laissé sa trace en Corse. Alain Legrand viendra vous rencontrer pour vous parler de cet ingénieur de renom. Ce sera le vendredi 16 octobre à 18h à La Poudrière, dans la citadelle de Caluire. La réservation est conseillée.

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0: Avec ce dimanche 11 octobre, Allo Mio, à Scalagurta, qui organise son loto, la courte échelle, eh bien, vous donne rendez-vous en l'espace Edmondo Simeoni pour son grand loto, avec de nombreux lots à gagner. Excursion bateau, montre, dîner pour deux, mais aussi plongée ou encore panier garni et bien plus encore. Buvette et snacking à partir de midi, début du jeu à 13h30, ce dimanche 11 octobre à Lumio, en l'espace Edmond Simeoni. On poursuit avec Octobre Rose et des manifestations qui arriveront très prochainement, le week-end prochain, donc pas celui-ci mais l'autre, dimanche 18 octobre. Eh bien, les associations Sœurs de Combat et la Ligue contre le cancer vous donnent rendez-vous pour leur grande marche. Départ à 10h depuis l'amphithéâtre sur le port de Calvi. Inscription à partir de 8h30, 15 euros. Un buffet sera servi à l'arrivée à Notre-Dame de la Serre. Les Sœurs de Combat qui organisent également leurs Olympiades roses, ce sera le dimanche 25 octobre sur le port à Calvi, en amphithéâtre. Au programme de la journée, eh bien, des activités sportives, du partage, de la sensibilisation, dimanche 25 octobre à partir de 10h avec un grand jeu de piste en famille sur le port de Calvi. L'association Gymnique de Balagne, Octobre Rose, ramène ta copine à ton cours. Venez toutes les deux avec un t-shirt rose. La gym, c'est encore mieux à deux. C'est avec l'asso Gio Ginastica di Balagne, Octobre Rose, donc à Calvi et en Balagne. On termine avec une conférence du Svelu, Gustave Eiffel, les liens entre l'ingénieur et la Corse. N'oubliez pas, c'est le 16 octobre prochain à 18h. C'est avec Alain Legrand qui viendra nous conter donc, eh bien, l'histoire de Gustave Eiffel, de sa tour évidemment, bien connue à Paris, mais aussi de ses liens avec l'île. C'est dans le cadre de l'appuntamenti di Odramonto avec le Svelu.
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1: 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À Calvi, le 14 octobre, en partenariat avec l'association régionale Promotion Santé Corse et le Centre communal d'action sociale s'articulant autour de la thématique pour notre santé mentale, ouvrons-nous aux arts. La 37e édition des semaines d'information donc est programmée du 5 au 18 octobre en Balagne. À Calvi, le collège et la maison des adolescents accueilleront deux actions pour l'événement, des activités et une médiation avec le dispositif culturel communal gratuit Microfolie ainsi qu'une journée portes ouvertes. Alors cet événement a pour vocation de promouvoir la santé mentale qui concerne tous les champs de la vie quotidienne, de déstigmatiser les troubles psychiques et de fédérer en faveur de cette grande cause nationale. Placée cette année sous le haut patronage du ministère de la Culture, la thématique choisie, les arts, s'appuie notamment sur le rapport publié en 2019 par l'Organisation Mondiale de la Santé, fondée sur plus de 3000 études qui confirment les effets positifs des activités artistiques sur la santé mentale, physique et sociale. Je vous rappelle donc que à Calvi, c'est le mercredi 14 octobre. Il y a également d'autres actions du côté de l'Irousse le même jour, et puis à Lomio les 17 et 18 octobre.
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1: 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Quand on évoque Gustave Eiffel, c'est évidemment la tour qui porte son nom, qui vient en premier lieu à l'esprit. Depuis 1889, la Dame de Fer est le symbole de Paris. Et le monument a fait connaître l'ingénieur dans le monde entier. Mais Gustave Eiffel n'est pas seulement lié à la ville lumière, il a aussi laissé sa trace en Corse. 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Ce sera le vendredi 16 octobre à 18h à La Poudrière, dans la citadelle de Caluire. La réservation est conseillée.
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2: Avec ce dimanche 11 octobre, Allo Mio à Scalagurta qui organise son loto. La courte échelle, eh bien, vous donne rendez-vous en l'espace Edmondo Simeoni pour son grand loto avec de nombreux lots à gagner. Excursion bateau, montre, dîner pour deux, mais aussi plongée ou encore panier garni et bien plus encore. Buvette et snacking à partir de midi, début du jeu à 13h30 ce dimanche 11 octobre à Lumio en l'espace Edmondo Simeoni. On poursuit avec Octobre Rose et des manifestations qui arriveront très prochainement, le week-end prochain, donc pas celui-ci mais l'autre, dimanche 18 octobre. Eh bien, les associations Sœurs de Combat et la Ligue contre le Cancer vous donnent rendez-vous pour leur grande marche. Départ à 10h depuis l'amphithéâtre sur le port de Calvi. Inscription à partir de 8h30, 15 euros. Un buffet sera servi à l'arrivée à Notre-Dame de la Serre. Les Sœurs de Combat qui organisent également leurs Olympiades roses, ce sera le dimanche 25 octobre sur le port à Calvi, en amphithéâtre. Au programme de la journée, eh bien, des activités sportives, du partage, de la sensibilisation, dimanche 25 octobre à partir de 10h avec un grand jeu de piste en famille sur le port de Calvi. L'association Gymnique de Balagne, Octobre Rose, ramène ta copine à ton cours. Venez toutes les deux avec un t-shirt rose. La gym, c'est encore mieux à deux. C'est avec l'asso Gio Gymnastica di Balagne, Octobre Rose, donc à Calvi et en Balagne. On termine avec une conférence du Svelu, Gustave Eiffel, les liens entre l'ingénieur et la Corse. N'oubliez pas, c'est le 16 octobre prochain à 18h. C'est avec Alain Legrand qui viendra nous conter donc, eh bien, l'histoire de Gustave Eiffel, de sa tour évidemment, bien connue à Paris, mais aussi de ses liens avec l'île. C'est dans le cadre de l'appuntamenti di Odramonto avec le Svelu.
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1: 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À Calvi, le 14 octobre, en partenariat avec l'association régionale Promotion Santé Corse et le centre communal d'action sociale s'articulant autour de la thématique pour notre santé mentale, ouvrons-nous aux arts. La 37e édition des semaines d'information donc est programmée du 5 au 18 octobre en Balagne. À Calvi, le collège et la maison des adolescents accueilleront deux actions pour l'événement, des activités et une médiation avec le dispositif culturel communal gratuit Microfolie ainsi qu'une journée portes ouvertes. Alors cet événement a pour vocation de promouvoir la santé mentale qui concerne tous les champs de la vie quotidienne, de déstigmatiser les troubles psychiques et de fédérer en faveur de cette grande cause nationale. Placée cette année sous le haut patronage du ministère de la Culture, la thématique choisie, les arts, s'appuie notamment sur le rapport publié en 2019 par l'Organisation Mondiale de la Santé, fondée sur plus de 3000 études qui confirment les effets positifs des activités artistiques sur la santé mentale, physique et sociale. Je vous rappelle donc que à Calvi, c'est le mercredi 14 octobre. Il y a également d'autres actions du côté de l'Irousse le même jour, et puis à Loumio les 17 et 18 octobre.

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1: 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On évoque Gustave Eiffel, c'est évidemment la tour qui porte son nom, qui vient en premier lieu à l'esprit. Depuis 1889, la Dame de Fer est le symbole de Paris. Et le monument a fait connaître l'ingénieur dans le monde entier. Mais Gustave Eiffel n'est pas seulement lié à la ville lumière, il a aussi laissé sa trace en Corse. Alain Legrand viendra vous rencontrer pour vous parler de cet ingénieur de renom. Ce sera le vendredi 16 octobre à 18h à La Poudrière, dans la citadelle de Caluire. La réservation est conseillée.

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2: Avec ce dimanche 11 octobre, Allo Mio, à Scalagurta, qui organise son loto, la courte échelle, eh bien, vous donne rendez-vous en l'espace Edmondo Simeoni pour son grand loto, avec de nombreux lots à gagner, excursion bateau, montre, dîner pour deux, mais aussi plongée ou encore panier garni, et bien plus encore. Buvette et snacking à partir de midi, début du jeu à 13h30, ce dimanche 11 octobre à Allo Mio, en l'espace Edmond Simeoni. On poursuit avec Octobre Rose et des manifestations qui arriveront très prochainement, le week-end prochain, donc pas celui-ci mais l'autre, dimanche 18 octobre. Eh bien, les associations Sœurs de Combat et la Ligue contre le Cancer vous donnent rendez-vous pour leur grande marche, départ à 10h depuis l'amphithéâtre sur le port de Calvi, inscription à partir de 8h30, 15€. Un buffet sera servi à l'arrivée à Notre-Dame de la Serre. Les Sœurs de Combat qui organisent également leurs Olympiades roses, ce sera le dimanche 25 octobre sur le port à Calvi, un amphithéâtre. Au programme de la journée, eh bien, des activités sportives, du partage, de la sensibilisation, dimanche 25 octobre à partir de 10h avec un grand jeu de piste en famille sur le port de Calvi. L'association Gymnique de Balagne, Octobre Rose, ramène ta copine à ton cours. Venez toutes les deux avec un t-shirt rose. La gym, c'est encore mieux à deux. C'est avec l'asso Gio Gymnastique di Balagne, Octobre Rose, donc à Calvi et en Balagne. On termine avec une conférence du SVLU, Gustave Eiffel, les liens entre l'ingénieur et la Corse. N'oubliez pas, c'est le 16 octobre prochain. À 18h, c'est avec Alain Legrand qui viendra nous conter donc, eh bien, l'histoire de Gustave Eiffel, de sa tour évidemment, hein, bien connue à Paris, mais aussi de ses liens avec Lille. C'est dans le cadre de l'appuntamento di Odramonto avec le Svelio.
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0: Avec ce dimanche 11 octobre, Alumio, à Scalagurta, qui organise son loto, la courte échelle. Eh bien, vous donne rendez-vous en l'espace Edmondo Simeoni pour son grand loto avec de nombreux lots à gagner. Excursion bateau, montre, dîner pour deux, mais aussi plongée ou encore panier garni et bien plus encore. Buvette et snacking à partir de midi, début du jeu à 13h30 ce dimanche 11 octobre à Lumio en l'espace Edmond Simeoni. On poursuit avec Octobre Rose et des manifestations qui arriveront très prochainement, le week-end prochain, donc pas celui-ci mais l'autre, dimanche 18 octobre. Eh bien, les associations Sœurs de Combat et la Ligue contre le Cancer vous donnent rendez-vous pour leur grande marche, départ à 10h depuis l'amphithéâtre sur le port de Calvi, inscription à partir de 8h30, 15 euros. Un buffet sera servi à l'arrivée à Notre-Dame de la Serre. Les Sœurs de Combat qui organisent également leurs Olympiades roses, ce sera le dimanche 25 octobre sur le port à Calvi, en amphithéâtre. Au programme de la journée, eh bien, des activités sportives, du partage, de la sensibilisation, dimanche 25 octobre à partir de 10h avec un grand jeu de piste en famille sur le port de Calvi. L'association Gymnique de Balagne, Octobre Rose, ramène ta copine à ton cours. Venez toutes les deux avec un t-shirt rose. La gym, c'est encore mieux à deux. C'est avec l'asso Gio Gymnastique di Balagne, Octobre Rose, donc à Calvi et en Balagne. On termine avec une conférence du SVLU, Gustave Eiffel, les liens entre l'ingénieur et la Corse. N'oubliez pas, c'est le 16 octobre prochain à 18h. C'est avec Alain Legrand qui viendra nous conter donc, eh bien, l'histoire de Gustave Eiffel, de sa tour évidemment, bien connue à Paris, mais aussi de ses liens avec l'île. C'est dans le cadre de l'appuntamenti di Odramonto avec le SVLU. 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
1: 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À Calvi, le 14 octobre, en partenariat avec l'association régionale Promotion Santé Corse et le centre communal d'action sociale s'articulant autour de la thématique pour notre santé mentale, ouvrons-nous aux arts. La 37e édition des semaines d'information donc est programmée du 5 au 18 octobre en Balagne. À Calvi, le collège et la maison des adolescents accueilleront deux actions pour l'événement, des activités et une médiation avec le dispositif culturel communal gratuit Microfolie ainsi qu'une journée portes ouvertes. Alors cet événement a pour vocation de promouvoir la santé mentale qui concerne tous les champs de la vie quotidienne, de déstigmatiser les troubles psychiques et de fédérer en faveur de cette grande cause nationale. Placée cette année sous le haut patronage du ministère de la Culture, la thématique choisie, les arts, s'appuie notamment sur le rapport publié en 2019 par l'Organisation Mondiale de la Santé, fondée sur plus de 3000 études qui confirment les effets positifs des activités artistiques sur la santé mentale, physique et sociale. Je vous rappelle donc que à Calvi, c'est le mercredi 14 octobre. Il y a également d'autres actions du côté de l'Irousse le même jour, et puis à Lomio les 17 et 18 octobre.
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1: 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À Calvi, le 14 octobre, en partenariat avec l'association régionale Promotion Santé Corse et le Centre communal d'action sociale, s'articulant autour de la thématique pour notre santé mentale, ouvrons-nous aux arts. La 37e édition des semaines d'information donc est programmée du 5 au 18 octobre en Balagne. À Calvi, le collège et la maison des adolescents accueilleront deux actions pour l'événement, des activités et une médiation avec le dispositif culturel communal gratuit Microfolie, ainsi qu'une journée portes ouvertes. Alors cet événement a pour vocation de promouvoir la santé mentale qui concerne tous les champs de la vie quotidienne, de déstigmatiser les troubles psychiques et de fédérer en faveur de cette grande cause nationale. Placée cette année sous le haut patronage du ministère de la Culture, la thématique choisie, les arts, s'appuie notamment sur le rapport publié en 2019 par l'Organisation Mondiale de la Santé, fondée sur plus de 3000 études qui confirment les effets positifs des activités artistiques sur la santé mentale, physique et sociale. Je vous rappelle donc que à Calvi, c'est le mercredi 14 octobre. Il y a également d'autres actions du côté de l'Irousse le même jour, et puis à Lumio les 17 et 18 octobre.

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0: Bon après-midi à vous toutes et tous qui nous rejoignez.
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1: Avec ce dimanche 11 octobre, Alumio, à Scalagurta, qui organise son loto, la courte échelle, eh bien, vous donne rendez-vous en l'espace Edmondo Simeoni pour son grand loto, avec de nombreux lots à gagner. Excursion bateau, montre, dîner pour deux, mais aussi plongée ou encore panier garni et bien plus encore. Buvette et snacking à partir de midi, début du jeu à 13h30, ce dimanche 11 octobre à Alumio, en l'espace Edmond Simeoni. On poursuit avec Octobre Rose et des manifestations qui arriveront très prochainement, le week-end prochain, donc pas celui-ci mais l'autre, dimanche 18 octobre. Eh bien, les associations Sœurs de Combat et la Ligue contre le cancer vous donnent rendez-vous pour leur grande marche. Départ à 10h depuis l'amphithéâtre sur le port de Calvi. Inscription à partir de 8h30, 15 euros. Un buffet sera servi à l'arrivée à Notre-Dame de la Serre. Les Sœurs de Combat qui organisent également leurs Olympiades roses, ce sera le dimanche 25 octobre sur le port à Calvi, en amphithéâtre. Au programme de la journée, eh bien, des activités sportives, du partage, de la sensibilisation, dimanche 25 octobre à partir de 10h avec un grand jeu de piste en famille sur le port de Calvi. L'association Gymnique de Balagne, Octobre Rose, ramène ta copine à ton cours. Venez toutes les deux avec un t-shirt rose. La gym, c'est encore mieux à deux. C'est avec l'asso Gio Gymnastique di Balagne, Octobre Rose donc, à Calvi et en Balagne. On termine avec une conférence du Svelu, Gustave Eiffel, les liens entre l'ingénieur et la Corse. N'oubliez pas, c'est le 16 octobre prochain à 18h. C'est avec Alain Legrand qui viendra nous conter donc, eh bien, l'histoire de Gustave Eiffel, de sa tour évidemment, bien connue à Paris, mais aussi de ses liens avec l'île. C'est dans le cadre de l'appuntamenti di Odramonto avec le Svelu. 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
1: Avec ce dimanche 11 octobre, Alumio, à Scalagorta, qui organise son loto, la courte échelle, eh bien, vous donne rendez-vous en l'espace Edmondo Simeoni pour son grand loto, avec de nombreux lots à gagner. Excursion bateau, montre, dîner pour deux, mais aussi plongée ou encore panier garni et bien plus encore. Buvette et snacking à partir de midi, début du jeu à 13h30, ce dimanche 11 octobre à Lumio, en l'espace Edmond Simeoni. On poursuit avec Octobre Rose et des manifestations qui arriveront très prochainement. Le week-end prochain, donc pas celui-ci mais l'autre, dimanche 18 octobre, eh bien les associations Sœurs de Combat et la Ligue contre le Cancer vous donnent rendez-vous pour leur grande marche. Départ à 10h depuis l'amphithéâtre sur le port de Calvi. Inscription à partir de 8h30, 15 euros. Un buffet sera servi à l'arrivée à Notre-Dame de la Serre. Les Sœurs de Combat qui organisent également leurs Olympiades roses, ce sera le dimanche 25 octobre sur le port à Calvi, à l'amphithéâtre. Au programme de la journée, eh bien, des activités sportives, du partage, de la sensibilisation, dimanche 25 octobre à partir de 10h avec un grand jeu de piste en famille sur le port de Calvi. L'association Gymnique de Balagne, Octobre Rose, ramène ta copine à ton cours. Venez toutes les deux avec un t-shirt rose. La gym, c'est encore mieux à deux. C'est avec l'asso Gio Gymnastique di Balagne, Octobre Rose, donc à Calvi et en Balagne. On termine avec une conférence du SVLU, Gustave Eiffel, les liens entre l'ingénieur et la Corse. N'oubliez pas, c'est le 16 octobre prochain. À 18h, c'est avec Alain Legrand qui viendra nous conter donc eh bien, l'histoire de Gustave Eiffel, de sa tour évidemment, bien connue à Paris, mais aussi de ses liens avec Lille. C'est dans le cadre de l'appuntamenti di Odramonto avec le Svelio.
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1: La 37e édition des semaines d'information sur la santé mentale. À Calvi, le 14 octobre, en partenariat avec l'association régionale Promotion Santé Corse et le centre communal d'action sociale s'articulant autour de la thématique pour notre santé mentale, ouvrons-nous aux arts. La 37e édition des semaines d'information donc est programmée du 5 au 18 octobre en Balagne. À Calvi, le collège et la maison des adolescents accueilleront deux actions pour l'événement, des activités et une médiation avec le dispositif culturel communal gratuit Microfolie ainsi qu'une journée portes ouvertes. Alors cet événement a pour vocation de promouvoir la santé mentale qui concerne tous les champs de la vie quotidienne, de déstigmatiser les troubles psychiques et de fédérer en faveur de cette grande cause nationale. Placée cette année sous le haut patronage du ministère de la Culture, la thématique choisie, les arts, s'appuie notamment sur le rapport publié en 2019 par l'Organisation Mondiale de la Santé, fondée sur plus de 3000 études qui confirment les effets positifs des activités artistiques sur la santé mentale, physique et sociale. Je vous rappelle donc que à Calvi, c'est le mercredi 14 octobre. Il y a également d'autres actions du côté de l'Irousse le même jour, et puis à Lumio les 17 et 18 octobre.

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2: Avec ce dimanche 11 octobre, Allo Mio, à Scalagorta, qui organise son loto, la courte échelle, eh bien, vous donne rendez-vous en l'espace Edmondo Simeoni pour son grand loto, avec de nombreux lots à gagner, excursion bateau, montre, dîner pour deux, mais aussi plongée ou encore panier garni, et bien plus encore. Buvette et snacking à partir de midi, début du jeu à 13h30, ce dimanche 11 octobre à Lumio, en l'espace Edmond Simeoni. On poursuit avec Octobre Rose et des manifestations qui arriveront très prochainement, le week-end prochain, donc pas celui-ci mais l'autre, dimanche 18 octobre. Eh bien, les associations Sœurs de Combat et la Ligue contre le Cancer vous donnent rendez-vous pour leur grande marche, départ à 10h depuis l'amphithéâtre sur le port de Calvi. Inscription à partir de 8h30, 15€. Un buffet sera servi à l'arrivée à Notre-Dame de la Serre. Les Sœurs de Combat qui organisent également leurs Olympiades roses, ce sera le dimanche 25 octobre sur le port à Calvi, un amphithéâtre. Au programme de la journée, eh bien, des activités sportives, du partage, de la sensibilisation, dimanche 25 octobre à partir de 10h avec un grand jeu de piste en famille sur le port de Calvi. L'association Gymnique de Balagne Octobre Rose ramène ta copine à ton cours. Venez toutes les deux avec un t-shirt rose. La gym, c'est encore mieux à deux. C'est avec l'asso Gio Gymnastique di Balagne Octobre Rose, donc à Calvi et en Balagne. On termine avec une conférence du SVLU Gustave Eiffel, les liens entre l'ingénieur et la Corse. N'oubliez pas, c'est le 16 octobre prochain à 18h. C'est avec Alain Legrand qui viendra nous conter donc, eh bien, l'histoire de Gustave Eiffel, de sa tour évidemment, bien connue à Paris, mais aussi de ses liens avec Lille. C'est dans le cadre de l'appuntamenti di Odramonto avec le SVLU.
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2: 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On évoque Gustave Eiffel, c'est évidemment la tour qui porte son nom, qui vient en premier lieu à l'esprit. Depuis 1889, la Dame de Fer est le symbole de Paris. Et le monument a fait connaître l'ingénieur dans le monde entier. Mais Gustave Eiffel n'est pas seulement lié à la ville lumière, il a aussi laissé sa trace en Corse. Alain Legrand viendra vous rencontrer pour vous parler de cet ingénieur de renom. Ce sera le vendredi 16 octobre à 18h à La Poudrière, dans la citadelle de Calvi. La réservation est conseillée.
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0: Avec ce dimanche 11 octobre, Alumio à Scalagurta qui organise son loto, la courte échelle. Eh bien, vous donne rendez-vous en l'espace Edmondo Simeoni pour son grand loto avec de nombreux lots à gagner. Excursion bateau, montre, dîner pour deux, mais aussi plongée ou encore panier garni et bien plus encore. Buvette et snacking à partir de midi, début du jeu à 13h30 ce dimanche 11 octobre à Lumio en l'espace Edmond Simeoni. On poursuit avec Octobre Rose et des manifestations qui arriveront très prochainement, le week-end prochain, donc pas celui-ci mais l'autre, dimanche 18 octobre. Eh bien, les associations Sœurs de Combat et la Ligue contre le Cancer vous donnent rendez-vous pour leur grande marche, départ à 10h depuis l'amphithéâtre sur le port de Calvi, inscription à partir de 8h30, 15 euros. Un buffet sera servi à l'arrivée à Notre-Dame de la Serre. Les Sœurs de Combat qui organisent également leurs Olympiades roses, ce sera le dimanche 25 octobre sur le port à Calvi, en amphithéâtre. Au programme de la journée, eh bien, des activités sportives, du partage, de la sensibilisation, dimanche 25 octobre à partir de 10h avec un grand jeu de piste en famille sur le port de Calvi. L'association Gymnique de Balagne, Octobre Rose, ramène ta copine à ton cours. Venez toutes les deux avec un t-shirt rose. La gym, c'est encore mieux à deux. C'est avec l'asso Gio Gymnastique di Balagne, Octobre Rose, donc à Calvi et en Balagne. On termine avec une conférence du SVLU, Gustave Eiffel, les liens entre l'ingénieur et la Corse. N'oubliez pas, c'est le 16 octobre prochain à 18h. C'est avec Alain Legrand qui viendra nous conter donc, eh bien, l'histoire de Gustave Eiffel, de sa tour évidemment, bien connue à Paris, mais aussi de ses liens avec l'île. C'est dans le cadre de l'appuntamenti di Odramonto avec le SVLU.
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1: Avec ce dimanche 11 octobre, Allo Mio à Scalagorta qui organise son loto. La courte échelle, eh bien, vous donne rendez-vous en l'espace Edmondo Simeoni pour son grand loto avec de nombreux lots à gagner. Excursion bateau, montre, dîner pour deux, mais aussi plongée ou encore panier garni et bien plus encore. Buvette et snacking à partir de midi, début du jeu à 13h30 ce dimanche 11 octobre à Lumio en l'espace Edmond Simeoni. On poursuit avec Octobre Rose et des manifestations qui arriveront très prochainement, le week-end prochain, donc pas celui-ci mais l'autre, dimanche 18 octobre. Eh bien, les associations Sœurs de Combat et la Ligue contre le Cancer vous donnent rendez-vous pour leur grande marche, départ à 10h depuis l'amphithéâtre sur le port de Calvi. Inscription à partir de 8h30, 15€. Un buffet sera servi à l'arrivée à Notre-Dame de la Serra. Les Sœurs de Combat qui organisent également leurs Olympiades roses, ce sera le dimanche 25 octobre sur le port à Calvi, à l'amphithéâtre. Au programme de la journée, eh bien, des activités sportives, du partage, de la sensibilisation, dimanche 25 octobre à partir de 10h avec un grand jeu de piste en famille sur le port de Calvi. L'association Gymnique de Balagne Octobre Rose ramène ta copine à ton cours. Venez toutes les deux avec un t-shirt rose. La gym, c'est encore mieux à deux. C'est avec l'asso Gio Gymnastique di Balagne Octobre Rose, donc à Calvi et en Balagne. On termine avec une conférence du SVLU Gustave Eiffel, les liens entre l'ingénieur et la Corse. N'oubliez pas, c'est le 16 octobre prochain à 18h. C'est avec Alain Legrand qui viendra nous conter donc, eh bien, l'histoire de Gustave Eiffel, de sa tour évidemment, bien connue à Paris, mais aussi de ses liens avec l'île. C'est dans le cadre de l'appuntamenti di Odramonto avec le SVLU.
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1: 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Quand on évoque Gustave Eiffel, c'est évidemment la tour qui porte son nom, qui vient en premier lieu à l'esprit. Depuis 1889, la Dame de Fer est le symbole de Paris. 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La réservation est conseillée.
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1: 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À Calvi, le 14 octobre, en partenariat avec l'association régionale Promotion Santé Corse et le centre communal d'action sociale s'articulant autour de la thématique pour notre santé mentale, ouvrons-nous aux arts. La 37e édition des semaines d'information donc est programmée du 5 au 18 octobre en Balagne. À Calvi, le collège et la maison des adolescents accueilleront deux actions pour l'événement, des activités et une médiation avec le dispositif culturel communal gratuit Microfolie ainsi qu'une journée portes ouvertes. Alors cet événement a pour vocation de promouvoir la santé mentale qui concerne tous les champs de la vie quotidienne, de déstigmatiser les troubles psychiques et de fédérer en faveur de cette grande cause nationale. Placée cette année sous le haut patronage du ministère de la Culture, la thématique choisie, les arts, s'appuie notamment sur le rapport publié en 2019 par l'Organisation Mondiale de la Santé, fondée sur plus de 3000 études qui confirment les effets positifs des activités artistiques sur la santé mentale, physique et sociale. Je vous rappelle donc que à Calvi, c'est le mercredi 14 octobre. Il y a également d'autres actions du côté de l'Irousse le même jour, et puis à Lumio les 17 et 18 octobre.
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1: 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Depuis 1889, la Dame de Fer est le symbole de Paris. Et le monument a fait connaître l'ingénieur dans le monde entier. Mais Gustave Eiffel n'est pas seulement lié à la ville lumière, il a aussi laissé sa trace en Corse. 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La réservation est conseillée.
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3: 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Depuis 1889, la Dame de Fer est le symbole de Paris. 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

0: Bienvenue à l'écoute de Radio Calvi Citadel, votre radio locale, le meilleur de la musique avec tout de suite dans la radio Dito, Here With Me.
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